Aujourd'hui, 1er juillet, la Terre a 3 milliards d'habitants. Personne n'a été capable d'écrire ce simple télégramme « Je t'aime, puis-je venir ?» signé Gaston. Aujourd'hui, les femmes ont rêvé qu'elles faisaient l'amour avec leur père, des bonnes ont quitté les familles bourgeoises l'injure à la bouche, les testicules des hommes ont remonté et ils les ont attachés avec des bouts de laine torsadés. Des petites filles de l'âge de pierre ont chanté dans les trains des mélopées sauvages ignorées de leur mère. La réponse à tous les télégrammes envoyés par les gens a été « Reste où tu es ». Quant à moi, je ne suis pas morte au Soudan. De temps en temps, le téléphone crie et il faut lui donner à boire. La radio, elle, a commencé à diffuser des vieilles rengaines. En Italie, il y a des chemises grises. Ici, on a beaucoup reparlé de la chaude piste des Alpes.

0: vous voulez ma peau. Ah, c'est ma peau que vous voulez.
1: Rase,
0: vous voulez
1: épanche,
0: ma peau.
1: Goutte
0: ah,
1: à goutte.
0: Ma peau que vous voulez.
1: Rase, versatile, prise entre les guillemets, tranchant du temps.
0: Vous voulez ma peau.
1: L'odeur recouvrant de son brouillard les épanches m'embrasent de son goutte à goutte. Alternatif, sans choix, avec passion, virgule, mal vécu et bien digéré, sans vouloir ni obligation, juste une faux tranchante comme la vie, guillotine auprès de bois émoussé, sans verdure pour décorer la viande, seule une tête de veau dans la vitrine incendiée, au millefeu du néon, le manque d'aventure de la nuit, au millefeuille du pâtissier, la crème à faire glisser le train, rail, Tony Truant, truant son pouvoir, savant mort, série d'adjectifs grasouilles, phrases alignées, les yeux bandés, l'art décédé, préparé au trépas, lavé, rincé, humide, encore chaude, la bouche pendue, le rail, réussit son goût et mange bien, puis rendu, s'abandonne à son goutte à goutte, s'épanche une dernière fois sur son sucre, sacralise encore le sang, il est, puis le meurtre tient le désalier reçu, et le refus, et la petite,
2: la toute petite insurrection d'un ou deux organes détachés du tombeau, du sein, du ventre, plus rien ne sort, s'interpénètre et se nie l'ombre du marcheur déchaussé, et enfin, agonise, l'écume blanche aux lèvres rouges, les yeux brûlants, couchés de soleil sur la mer, cliché de vapeur chaude, fin du prologue.
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parapluie, la santé rapide d'étaler. Je suis à plat sur le vent, le dos, la double sexe, la scène. Colure, anglaisage, une lettre roulant, ce recueil de voix qui trappe. La ville brochette, des villes, des lignes, clochettes, blanches, coulement, mêle, des eaux, des arbres, des îles. Ça, pourri, dormissement, vomissus, voilé. Et si ce récit existe dans des mots, ou ne lier d'ensemble qui marque seul le temps tombe. Entre elles, et que les oiseaux font leur nid, certes parce qu'ils ont la même religion que nous, la mesure de la tête et la mesure de nos corps sont la même. Quartier de la terre, dessin sans attrape, des lettres, excroissance, permis de voir, tanné, psalmique, muette. 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

0: Ô ton malade, de Alcoul, de Guillaume Apollinaire, enregistré pour LibriVox.org. Ô ton malade et adoré, tu mourras quand l'ouragan soufflera dans les roseraies, quand de l'or a neigé dans les vergers. Pauvre ô ton,
1: meurs
0: sans blancheur et en richesse, de neige et de fruits mûrs. Au fond du ciel des éperviers pleins, solennique nicette aux cheveux verts et naines, qui n'ont jamais aimé. Aux lisières lointaines, les cerfs ont bramé, et que j'aime aux saisons que j'aime tes rumeurs, les fruits tombant sans qu'on les cueille, le vent et la forêt qui pleurent, toute le lame en automne faille à faille. Les failles qu'on foule, un train qui roule, la vie s'écoule. Fin du poème. Enregistré par Emma Charlotte. Cet enregistrement fait partie du domaine public.

0: La voix humaine de Jean Cocteau a été représentée pour la première fois au théâtre de la Comédie-Française le 17 février 1930, dans un décor de Christian Bérard. Le personnage unique a été créé par Berthe Bovy. La scène réduite, entourée du cadre rouge de draperie peinte, représente l'angle inégal d'une chambre de femme. Chambre sombre, bleuâtre, avec à gauche un lit en désordre et à droite une porte entrouverte sur une salle de bain blanche très éclairée. Au centre, sur la cloison, l'agrandissement photographique de quelques chefs-d'œuvre penchés, ou bien un portrait de famille. Bref, une image d'aspect maléficieux. Devant le trou du souffleur, une chaise basse et une petite table. Téléphone, livre, lampe envoyant une lumière cruelle. Le rideau découvre une chambre de meurtre. Devant le lit, par terre, une femme en longue chemise est étendue, comme assassinée. Silence. La femme se redresse, change de pose et reste encore immobile. Enfin, elle se décide, se lève, prend un manteau sur le lit, se dirige vers la porte après une halte en face du téléphone. Lorsqu'elle touche la porte, la sonnerie se fait entendre. Elle lâche le manteau et s'élance. Le manteau la gêne, elle l'écarte d'un coup de pied. Elle décroche l'appareil.
1: Allô? Allô, allô? Mais non, madame. Nous sommes plusieurs sur la ligne, raccrochés. Allô? Mais vous êtes avec une abonnée. Oh. Allô, madame. Mais ce n'est pas ma faute, raccrochez-vous-même. Allô, allô, mademoiselle. Oh, laissez-nous, madame. Mais non, ce n'est pas le docteur Schmitt. 08, pas 07. Oh, c'est ridicule, mais on me demande. Je ne sais pas. Allô, mais madame, que voulez-vous que j'y fasse? Mais vous êtes très désagréable. Comment ma faute? Mais pas du tout, pas du tout. Allô, allô, mademoiselle. Mademoiselle, on me sonne et je ne peux pas parler, il y a du monde sur la ligne. Dites à cette dame de se retirer. Allô, c'est toi? C'est toi? Oui? Oh, j'entends très mal. Tu es très loin, très loin. Oh, c'est affreux, il y a plusieurs personnes sur la ligne, redemande. Allô, redemande? Je dis redemande-moi. Mais madame, retirez-vous, je vous répète que je ne suis pas le docteur Schmitt. Ah, enfin, c'est toi. Oui, très bien. Oui, oh, c'était un vrai supplice de t'entendre à travers tout ce monde. Oui, oui. C'est une chance. Je rentre il y a 10 minutes. Tu n'avais pas encore appelé. Ah, non, non. J'ai dîné dehors, chez Marthe. Doit être 11h15. Tu es chez toi? Alors, regarde la pendule du refuge. C'est bien ce que je pensais. Oui, oui, mon chéri. Hier soir... Oh, hier soir, je me suis couchée tout de suite. Comme je ne pouvais pas m'endormir, j'ai pris un comprimé. Non, non, un seul. Ce matin, à 9h, j'avais un peu mal à la tête, mais je me suis secouée. Marthe est venue. Elle a déjeuné avec moi. J'ai fait des courses, je suis rentrée à la maison. J'ai mis toutes les lettres dans le sac jaune, Quoi? Très forte. te jure. J'ai beaucoup, beaucoup de courage. Après, je me suis habillée. Marthe est venue me prendre, voilà. Je rentre de chez elle. Ma robe rose avec la fourrure. Mon chapeau noir. Oui, j'ai encore mon chapeau sur la tête. Et toi, tu rentres? Tu es resté à la maison? Quel procès? Ah oui. Faut pas te fatiguer. Allô? Allô? Allô, ne coupez pas. Allô, chérie? Chérie, si on coupe, redemande-moi tout de suite. Allô? Non, non, non, non, je suis là. Le sac, tes lettres et les miennes. Tu peux le faire prendre quand tu veux. Un peu dur. Je comprends. Oh, mon chéri. Ne t'excuse pas, c'est très naturel. C'est moi qui suis stupide. Tu es gentil. Tu es gentil. Moi non plus, je ne me croyais pas si forte. Faut pas m'admirer, tu sais. Je bouge un peu comme une somnambule. Je m'habille, je sors, je rentre. Machinalement. Je serai peut-être moins brave demain. Toi? Mais non. Mais mon chéri, je n'ai pas l'ombre d'un reproche à te faire. Comment? Comment? Mais très naturel. Mais au contraire, il a toujours été convenu que nous agirions avec franchise. J'aurais trouvé criminel que tu me laisses sans rien savoir jusqu'à la dernière minute. Le coup aurait été trop brutal. Tandis que là, j'ai eu le temps de m'habituer, de comprendre. Quelle comédie! Allô? Qui? Que je te joue la comédie? Que je te joue la comédie, moi? Oh, tu me connais, je suis incapable de prendre sur moi.

0: Moi qui ai voulu venir, c'est moi qui t'ai fermé la bouche, c'est moi qui t'ai dit que tout m'était égal. Non, non, non, non, là tu es injuste. J'ai téléphoné la première. Ah non, un mardi. Un mardi, oh, j'en suis sûre, un mardi 27. Ta dépêche était arrivée le lundi soir, le 26. Tu penses bien que je connais ces dates par cœur. Ta mère? Pourquoi? Ah non, c'est vraiment pas la peine. Je ne sais pas encore. Oh, sûrement pas tout de suite. Et toi? Demain? Oh. Oh, je ne savais pas que c'était si rapide. Alors attends, c'est très simple. Demain matin, le sac sera chez le concierge. Joseph n'aura qu'à passer le prendre. Il est là. Il est comme une âme en peine. Hier, il passait son temps entre le vestibule et la chambre. Il me regardait, dressait les oreilles, il écoutait. Il cherchait partout. Il avait l'air de me reprocher de rester assise, de ne pas chercher avec lui. Je trouve que le mieux serait que tu le prennes. Oh, moi, il m'oublierait vite. C'est pas bien compliqué, tu n'aurais qu'à dire que c'est le chien d'un ami. Il aime beaucoup Joseph, Joseph passerait le prendre. Je lui mettrai le collier rouge, il n'a pas de plaque. Enfin, nous verrons. Oui. Oui. Oui, mon chéri. Entendu. Mais oui, mon chéri. Quels gants? Tes gants fourrés? Les gants que tu avais pour conduire la voiture? Ah ben ça, je ne sais pas. Je n'ai rien vu. Enfin, c'est possible, je vais voir. Tu attends. Ne te laisse pas couper. Allô? Allô, non, j'ai cherché partout, sur la commode, sur le fauteuil, dans l'antichambre, partout, ils n'y sont pas. Écoute, je vais voir encore, mais je suis certaine. Enfin, si par hasard on les retrouve, demain matin, je les ferai mettre en bas, avec le sac. Allô, allô, oui, comme ça. Oh, pourtant, je parle très fort. Et là, tu m'entends? Je dis, et là, tu m'entends?
1: Ah, c'est drôle, parce que moi, je t'entends comme si tu étais dans la chambre. Allô? Allô? Allô, bon, maintenant, c'est moi qui ne t'entends plus. Si, mais très loin, très loin. Toi, tu m'entends? C'est chacun son tour, alors. Non, non, non, non, ne raccroche pas. Allô, allô, allô, mademoiselle, je parle. Ah!
0: Ah, ah, je t'entends. Oui, je t'entends très bien. Oui, oui, c'était désagréable. On croit être mort. On entend et on ne peut pas se faire entendre. Non, non, j'entends même mieux que tout à l'heure. Mais ton appareil résonne. On dirait que ce n'est pas ton appareil. C'est vrai, tu es en robe de chambre. Tu te couches. Faut pas travailler si tard. Faut te coucher si tu te lèves tôt demain matin. Je te vois, tu sais. Quel foulard. Le rouge. Penché à gauche. Tu as tes manches retroussées. Ta main gauche, le récepteur, ta main droite, ton stylographe. Tu dessines partout sur le buvard des profils, des cœurs, des étoiles. Tu ris. J'ai des yeux à la place des oreilles. Oh non, mon chéri, surtout, ne me regarde pas. Peur. Oh non, je n'aurai pas peur. C'est pire. Enfin, je n'ai plus l'habitude de dormir seule. Oui. Oui. Oh oui. Oui, oui. Je te promets. Je te promets. Tu es gentil. Oh, je ne sais pas. J'évite de me regarder.
1: n'ose plus allumer dans le cabinet de toilette. Hier soir,

0: Je me suis trouvée nez à nez avec une vieille dame. Oh non, non. Une vieille dame maigre, avec des cheveux blancs, une foule de petites rides.
1: Tu es bien bon. Mais, mon chéri, une figure admirable, c'est pire que tout. C'est pour les artistes. J'aimais mieux quand tu me disais « Regardez-moi cette vilaine petite gueule. » Oui, monsieur. Je plaisantais. Tu es bête. Heureusement que tu es maladroit et que tu m'aimes. Si tu ne m'aimais pas et si tu étais adroit, le téléphone deviendrait une arme effrayante. Une arme qui ne laisse pas de traces, qui ne fait pas de bruit. Moi, méchante? Oh! Allô? Allô, chérie, où es-tu? Allô? Allô, mademoiselle, on coupe! Allô, mademoiselle, on coupe! Allô? Allô, mademoiselle? Allô, c'est toi? Mais non, mademoiselle, on m'a coupé. Ah, je ne sais pas, c'est-à-dire... Attendez. Oh, Auteuil 04,7. Pas libre? Allô, mademoiselle? Il me redemande. Ah, bien. Allô? Allô, 04,7? Mais non, pas 6, 7! Allô! Allô, mademoiselle, on se trompe. On me donne le 6. Je demande le 7. 04,7. Auteuil? Allô? Auteuil 04,7? Ah oui, c'est vous, Joseph. C'est madame. On nous a coupé avec monsieur. Pas là? Oui. Il ne rentre pas ce soir. Oh, c'est vrai, je suis stupide, monsieur. Me téléphonait d'un restaurant, on a coupé, et machinalement, je redemande son numéro. Excusez-moi, Joseph. Merci. Merci bien. Bonsoir, Joseph. Allô? Ah, chérie, c'est toi. On avait coupé. Non, j'attendais, on sonnait, je décrochais, il n'y avait personne. Hein, sans doute. Bien sûr. Tu as sommeil. Tu es bon d'avoir téléphoné. Très bon. Non, je suis là. Je n'ai rien. Mais je te jure que je n'ai rien. Le même que tout à l'heure. Seulement, tu comprends, on parle. On ne pense pas qu'il faudra se taire, raccrocher, retomber dans le vide, dans le noir. Alors, écoute, mon amour. Je ne t'ai jamais menti. Mais oui, je sais, je te crois, j'en suis convaincue. Non, c'est pas ça. C'est parce que je viens de te mentir. Moi. Là, tout de suite au téléphone depuis un quart d'heure. Je mens. Oh, rien de grave, mon chéri, ne t'effraie pas. Seulement, je mentais en te décrivant ma robe, en te disant que je vais dîner chez Marthe. Je n'ai pas dîné. Je n'ai pas ma robe rose. J'ai un peignoir sur ma chemise. Parce qu'à force d'attendre ton téléphone... Force de regarder l'appareil, de m'asseoir, de me lever, de marcher de long à large. Je devenais folle. Alors j'allais mettre un manteau et sortir et prendre un taxi et me faire mener devant tes fenêtres pour attendre. Eh bien, attendre. Je ne sais quoi. Je t'écoute. Je serai sage. Je répondrai à tout, je te

Seul. Seul. Oh, voilà 2 jours qu'il ne quitte pas l'antichambre. Mais j'ai voulu l'appeler, le caresser, refuse qu'on le touche. Peu plus il me mordrait. Oui, moi. Il tourne les lèvres et il grogne. C'est un autre chien, je t'assure. Il me fait peur. Ah, chez Marthe. Mais je te répète qu'on ne peut pas l'approcher. Marthe eut toutes les peines du monde à sortir. Il ne voulait pas la laisser ouvrir la porte. C'est même plus prudent. Je te jure qu'il m'effraie. Il ne mange plus, il ne bouge plus. Et quand il me regarde, il me donne la chair de poule. Comment veux-tu que je sache? Il croit peut-être que je t'ai fait du mal, pauvre bête. Oh, j'ai aucune raison de lui en vouloir. Je le comprends trop bien. Il t'aime. Il te voit plus rentrer. Il croit que c'est ma faute. Essaye d'envoyer Joseph. Ah, je crois. Je crois qu'il suivrait Joseph. Oh, moi. Un peu plus, un peu moins. Il ne m'adorait pas du tout. La preuve. Il en avait l'air, c'est possible, mais je te jure bien qu'il ne faudrait pas que je le touche. Bah, si tu veux pas le reprendre, je le mettrai chez un garde. C'est inutile que ce chien tombe malade et qu'il devienne méchant. Mais il ne mordra personne s'il est chez toi. Il aimera ceux que tu aimes. Oui, enfin, je voulais dire, il aimera les gens avec lesquels tu vis. Oui, mon chéri, c'est entendu, mais c'est un chien, malgré son intelligence. Il ne peut pas le deviner. Ben, je ne me gênais pas devant lui. Alors Dieu sait ce qu'il a vu. Enfin, je veux dire qu'il ne me reconnaît peut-être pas, que je lui ai peut-être fait peur, on ne sait jamais. Ah, au contraire, regarde de Tante Jeanne le soir où je lui ai appris que son fils avait été tué. Elle est très pâle et très petite. Eh bien, elle est devenue toute rouge et géante. Une géante rouge. Elle cognait le plafond avec sa tête. Et elle avait des mains partout. Et son ombre remplissait la chambre. Et elle faisait peur. Elle faisait peur. Donne-moi pardon, justement sa chienne. Elle se cachait sous la commode et elle aboyait, comme après une bête. Ah, mais je ne sais pas. Je ne sais pas, mon chéri. Comment veux-tu que je sache? On n'est plus soi-même. J'ai dû faire des choses effrayantes. Pense que j'ai déchiré tout le paquet de mes photographies et l'enveloppe du photographe d'un seul coup sans m'en apercevoir. Même pour un homme, ce serait un tour de force. Et celle pour le permis. Quoi? Oh non. Est-ce que je n'ai plus besoin de permis? C'est pas une perte, va? J'étais affreuse. Jamais. J'ai eu la chance de te rencontrer en voyageant. Maintenant, si je voyageais, je pourrais avoir la malchance de te rencontrer. N'insiste pas. Laisse. Allô? Allô? Allô, madame, retirez-vous, vous êtes avec des abonnés. Allô? Mais non. Mais madame, nous ne cherchons pas à nous rendre intéressants, vous n'avez qu'à ne pas rester sur la ligne. Oh! Oh, mon chéri, ne te fâche pas! Non, cette fois, c'est moi. Elle a raccroché. Elle a raccroché tout de suite après avoir dit cette chose ignoble. Laisse, va, laisse. Pense plus à cette stupidité, c'est fini. Que tu es naïf. Pourquoi se faire des illusions? Non. Non, dans le temps, on se voyait. On pouvait perdre la tête, oublier ses promesses. Risquer l'impossible, convaincre ceux qu'on adorait en les embrassant, en s'accrochant à eux. Un regard pouvait changer tout. Mais avec cet appareil, ce qui est fini est fini. Sois tranquille, on ne se suicide pas 2 fois. Mais où trouverais-je la force de combiner un mensonge, mon pauvre adoré? Aucune. J'aurais dû avoir de la force. Il y a des circonstances où le mensonge est utile. Toi, si tu me mentais pour rendre la séparation moins pénible. Ah, mais je ne dis pas que tu mens, je dis si tu me mentais. Si par exemple tu n'étais pas chez toi, que tu me dis. Mais,

0: Mais je te crois, mon chéri.
1: Non, non, j'ai pas voulu dire que je ne te croyais pas. Oh, pourquoi te fâches-tu? Ah, si, si, tu prends une voix méchante. Je te disais tout simplement que si tu me mentais par bonté d'âme et que je m'en aperçoive, je n'en aurais que plus de tendresse pour toi. Allô? Allô? Allô? Mon Dieu, faites qu'il redemande, mon Dieu, faites qu'il redemande, mon Dieu, faites qu'il redemande, mon Dieu, faites qu'il redemande, mon Dieu, faites qu'il... On avait coupé. Oui, j'étais en train de te dire que si tu me mentais par bonté d'âme et que je m'en aperçoive, je n'aurais que plus de tendresse pour toi. Mais bien sûr, tu es fou. Mon amour, mon cher amour, je sais bien qu'il le faut, mais c'est atroce. Jamais je n'aurai le courage. Oui, on a l'illusion d'être l'un contre l'autre, et brusquement on met des caves, des égouts, toute une ville entre soi. Tu te souviens quand je te demandais comment la voix peut passer à travers les tortillons du fil? J'ai le fil autour de mon cou. J'ai ta voix autour de mon cou. Ah, faudrait que le bureau nous coupe. Par hasard? Non. Non, non. À Marseille. Écoute, écoute chérie, puisque vous serez à Marseille après-demain soir, je voudrais, enfin j'aimerais que tu ne descendes pas à l'hôtel où nous descendons d'habitude. Tu n'es pas fâchée? Oh, parce que les choses que je n'imagine pas n'existent pas. Bien, elles existent dans une espèce de lieu très vague qui fait moins mal. Tu comprends? Merci. Merci. Tu es bon. Je t'aime. Alors voilà. Voilà. J'allais dire machinalement, à tout de suite, j'en doute. On ne sait jamais. Oh, c'est mieux, c'est beaucoup mieux. Mon beau chéri, je suis brave, dépêche-toi, coupe, coupe vite, coupe. Je t'aime, je t'aime. Je t'aime.